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3: Madame, monsieur, bonjour, il est 13h, bienvenue au programme de ce mardi 16 juin. Avec vous, Jean-Noël Ducasse pour vous accompagner pendant une heure en français. Et au sommaire de cette émission, le journal, les sports et comme chaque mardi, le journal de la semaine politique. Et d'abord les titres du journal, les dirigeants du G7 devraient discuter les détails de l'accord de paix entre les États-Unis et l'Iran lors de réunions aujourd'hui et demain. Les pays européens ont déjà exprimé leur soutien à la fin du conflit au Moyen-Orient tout en réaffirmant leur priorité, empêcher l'Iran d'acquérir l'arme nucléaire. Et en Australie, la Reserve Bank devrait annoncer un moratoire sur les hausses des taux d'intérêt cet après-midi, mais les économistes prévoient que ce répit sera de courte durée. Et on passe au journal. Les dirigeants du G7 devraient discuter les détails de l'accord de paix entre les États-Unis et l'Iran lors de réunions aujourd'hui et demain. Les pays européens ont déjà exprimé leur soutien à la fin du conflit au Moyen-Orient tout en réaffirmant leur priorité, empêcher l'Iran d'acquérir l'arme nucléaire. Lors d'une intervention médiatique aux côtés du président français Emmanuel Macron, Donald Trump a déclaré que l'accord était déjà signé avant la cérémonie de signature officielle prévue ce vendredi 19 juin en Suisse avec l'Iran. Le ministre iranien des Affaires étrangères a affirmé que son pays ne réclamait pas de péage pour le passage maritime dans le détroit d'Ormuz, mais n'a pas souhaité s'exprimer davantage sur les détails des négociations. Le premier ministre israélien Benjamin Netanyahou a pris ses distances avec l'accord de paix que s'apprêtent à signer les États-Unis et l'Iran. Il a déclaré que tout en respectant les décisions américaines, il défendrait les intérêts de son pays et continuerait de veiller à ce que l'Iran ne se dote jamais de l'arme nucléaire. Le dirigeant a confirmé que son armée resterait au sud Liban pour combattre les militants du Hezbollah soutenus par l'Iran. En Australie, le premier ministre Anthony Albanese a salué l'accord de paix annoncé par les États-Unis et l'Iran tout en soulignant que le chemin est encore long avant que les conséquences de mois de combat ne cessent. Anthony Albanese a déclaré que le gouvernement australien soutiendrait les efforts visant à parvenir à un accord durable pour mettre fin à une guerre qui a fait des milliers de morts au Moyen-Orient et provoqué une crise énergétique historique.
4: So whilst we want to see the conflict end and we hope that that has occurred.
5: Of course we've seen.
3: Et puis le chef de la coalition Angus Taylor affirme vouloir voir les prix du carburant baisser rapidement maintenant que les États-Unis et l'Iran ont annoncé un accord de paix. Les automobilistes australiens sont avertis qu'ils ne doivent pas s'attendre à une baisse immédiate des prix de l'essence malgré l'accord de paix entre les États-Unis et l'Iran. Cet accord prévoit la réouverture du détroit d'Ormuz. Si les prix du pétrole ont chuté suite à l'annonce de l'accord, les experts du secteur énergétique estiment que le rétablissement des chaînes d'approvisionnement pourrait prendre des mois, certains pétroliers étant immobilisés depuis des semaines et certains producteurs de pétrole n'ayant pas encore repris leurs activités. Le gouvernement albanaisé a salué l'accord, affirmant que la réouverture du détroit est essentielle pour atténuer la pression sur les prix de l'énergie et l'économie mondiale. Le ministre de l'Énergie, Chris Bowen, avait déjà prévenu que les marchés des carburants mettraient du temps à se redresser, même si l'accord était maintenu. La Reserve Bank devrait annoncer un moratoire sur les hausses des taux d'intérêt cet après-midi, mais les économistes prévoient que ce répit sera de courte durée. Si l'inflation reste supérieure à la fourchette cible de 2 à 3% fixée par la Reserve Bank, les emprunteurs ayant un prêt immobilier pourraient subir de nouvelles hausses des taux d'intérêt en août et septembre. Le taux d'intérêt s'établit actuellement à 4,3% après trois hausses consécutives en début d'année. Un membre éminent du Parti libéral a reconnu que la coalition a perdu la confiance d'une partie des électeurs suite à un récent sondage Resolve révélant une forte progression du soutien à One Nation. Ce sondage publié par le Morning Herald et The Age indique que 33% des électeurs préfèrent Pauline Hanson comme première ministre devant Anthony Albanese, 29%, et le chef de l'opposition fédérale Angus Taylor, 16%. Le sondage enregistre également un score historiquement bas de 20% pour la coalition au premier tour. Le premier de Nouvelle-Galles du Sud, Chris Minns, a exclu l'abattage des grands requins blancs suite à une grave attaque contre une nageuse sur la plage de Coogee à Sydney pendant le week-end. Une femme de 35 ans se trouve toujours dans un état critique mais stable après avoir été mordue alors qu'elle nageait entre les drapeaux dans la zone gérée par les sauveteurs. Cette attaque a relancé les appels de certains politiciens, dont l'ancien premier ministre Tony Abbott, à une réduction de la population de requins. Les préoccupations aux droits fonciers ont incité le Conseil foncier aborigène de Nouvelle-Galles du Sud à suspendre sa participation au forum Closing the Gap. Le Conseil foncier affirme que les modifications proposées porteraient atteinte aux droits fonciers et la restriction de l'accès aux terres de la couronne. L'Ukraine se rapproche de son adhésion à l'Union européenne. Les négociations officielles ayant débuté la nuit dernière à Luxembourg, ce processus exigera du gouvernement Zelensky un engagement de plusieurs années en matière de réformes politiques alors même qu'il lutte contre l'invasion russe. Marta Kos, commissaire européenne à l'élargissement, a salué les efforts déployés par l'Ukraine pour intégrer l'Union européenne malgré le conflit qui l'oppose à la Russie depuis plusieurs années.
6: No country has ever achieved such progress on its accession path while fighting the most brutal Russian atrocities on its territory. While Ukraine is gaining momentum on the battlefield, it is also building its path towards a prosperous and secure Ukraine inside the European Union.
3: Les géants des réseaux sociaux ont réagi à l'interdiction d'accès aux plateformes pour les moins de 16 ans au Royaume-Uni. Le Premier ministre Keir Starmer explique que cette mesure fait suite à l'impact d'une interdiction similaire en Australie. YouTube affirme avoir investi depuis plus de 10 ans dans des expériences adaptées à l'âge et encadrées par des experts ainsi que dans des protections par défaut pour les adolescents. Snapchat explique qu'une interdiction pure et simple couperait les adolescents de la messagerie privée entre amis et famille. Meta, propriétaire de Facebook et Instagram, indique que l'expérience australienne montre que les interdictions risquent d'isoler les adolescents des communautés en ligne. Le dirigeant britannique précise que l'interdiction ira plus loin que celle de l'Australie en imposant des contrôles sur les plateformes de jeux vidéo, en envisageant notamment un couvre-feu nocturne et des limitations du temps de défilement pour les moins de 18 ans.
7: It will make a huge difference. It will make our children safer. It will make our children happier. It will give them more time, more security, more freedom to grow up.
3: Et pour terminer ce journal, seulement 10 femmes journalistes de sport sur 150 journalistes français ont été accréditées pour suivre la Coupe du Monde, ce qui crée la polémique. 6%, c'est le pourcentage de femmes journalistes en France qui sont sur place pour la Coupe du Monde de foot aux États-Unis, au Mexique et au Canada. Explication Thomas Douéré pour Radio France Internationale.
8: La féminisation des rédactions sportives progresse lentement, alors quand Mejdaline Miri, coprésidente de l'Association des femmes journalistes de sport, a appris que les femmes représentent 6% des journalistes français envoyés à la Coupe du Monde, elle est tombée des nues.
9: Voilà, honnêtement, ça nous a franchement déprimés d'avoir des chefs dans les rédactions qui nous regardent droit dans les yeux en nous disant à quel point est-ce que c'est important pour eux que la mixité elle progresse, et de voir que ce sont des paroles qui sont derrière suivies de bien peu d'actions.
8: Elles seront donc sous-représentées au Mondial, le bilan est encore pire pour la presse presse écrite. Sur les 80 journalistes sélectionnés, deux seulement sont des femmes et elles ne travaillent pas pour des médias dits spécialisés. La raison, les journalistes féminines ne seraient pas assez compétentes.
9: Ce qu'on nous dit, c'est que notamment, il n'y a pas assez de femmes qui couvrent le football à l'année et que donc, comme il n'y a pas assez de spécialistes, on enverrait là-bas que la crème de la crème et que donc, on n'a pas le niveau.
8: Des raisons familiales expliqueraient également ces choix.
9: On nous a dit que c'était potentiellement de notre faute parce que nous, on ne serait pas intéressés pour partir aussi longtemps de chez nous, alors que j'en ai discuté avec un certain nombre de consoeurs, elles sont tout à fait d'accord pour partir et couvrir cette très belle compétition.
8: Si la part des femmes dans les rédactions de sport est passée de 15 à 17% entre 2022 et 2025, elle est due à une baisse du nombre de journalistes masculins dans la profession, mais le nombre de femmes journalistes de sport, lui, n'a pas augmenté.
10: Et puis on vient de l'apprendre avec la Coupe du Monde entre la Nouvelle-Zélande et l'Iran, et le match a pris fin, score 2-2. On passe à la météo pour ce mardi en Australie à Perth, il fera 16 degrés, Adélaïde 20, Melbourne 19, Hobart 14, Canberra 18, Sydney 21, Brisbane 23, Darwin 32 et à Alice Springs maximale de 28 degrés. Voilà, fin de ce journal et merci à vous de l'avoir suivi.

0: L'actualité sportive des derniers jours est dominée par la Coupe du Monde 2026 qui continue de réserver son lot de surprises. L'Australie a créé l'exploit en battant la Turquie 2-0 lors de son entrée en lice. Les Socceroos ont fait preuve d'un réalisme implacable face à une équipe turque pourtant favorite et largement dominatrice dans le jeu. Nestor Iraunda et Connor Metcalf ont inscrit des buts australiens, tandis que le gardien Patrick Beach a réalisé plusieurs arrêts décisifs pour préserver sa cage inviolée. Le Premier ministre Anthony Albanese a félicité les Socceroos en soulignant que tous les Australiens étaient unis autour de leur équipe nationale.
1: Just a shout out to the Socceroos. An amazing game yesterday afternoon. I'm sure that people throughout Australia were watching and cheering on our team that were underestimated before the game against Turkey. But the goals by Nestor Iraunda and Connor Metcalf were both extraordinary goals.
0: De son côté, le sélectionneur des Socceroos, Tony Popovic, s'est dit très fier de la performance de son équipe. S'adressant à SBS, Popovic s'est dit heureux que les Socceroos ont répondu aux attentes des spectateurs venus en grand nombre pour assister au match au stade BC Place de Vancouver au Canada.
2: Proud of the staff for the work they put in and some good decisions there on the sideline. Tried to guide them, tried to support the players and they were outstanding.
0: Nestor Iraunda, auteur du premier but des Socceroos à la 27e minute, a exprimé un sentiment similaire.
3: We worked extra hard, we fought till the end, and it's just an exciting moment, yeah. You know, you got to thank the staff, you got to thank the nation. You know, they all have the belief in me to do so well, and you know, I felt like today getting that goal, you know, it was amazing.
0: Signale que cette victoire place les Socceroos en bonne position pour atteindre les phases finales avec des matchs de poule contre les États-Unis et le Paraguay à venir. Et après deux jours de compétition, le premier choc de la compétition a tenu ses promesses, un match entre le Brésil et le Maroc. Score final, un but partout. Si certains estiment le résultat honorable pour le Maroc, de son côté, Mohamed Ouarbi, sélectionneur des Lions de l'Atlas, s'attendait à une meilleure performance de son équipe.
4: Je ne sais pas encore vraiment l'expliquer, sincèrement. Je suis fier de ce que les joueurs ont montré, fier de comment on a répondu, fier de ce qu'on a proposé sur le terrain, fier des joueurs, très content de ce qu'ils ont montré. Mais je me dis, voilà, on aurait pu aller chercher ces victoires, mais il faut l'accepter. Et on part avec le point du match nul et on continue à avancer. Ce n'est pas une déception. Mais c'est, voilà, c'est ce que j'ai dit aux joueurs aussi, et je suis assez satisfait de ça aussi, parce que quand je suis rentré au vestiaire, j'ai pas vu de l'euphorie, j'ai pas vu de chant, j'ai pas vu de joueurs danser, chanter, parce qu'on avait fait match nul contre le Brésil. Et je l'ai dit à cette conférence de presse, le Maroc était dans une autre dimension. C'est ça qu'il faut assumer aussi.
0: Carlo Ancelotti, sélectionneur du Brésil, lui, s'est dit ni satisfait, ni déçu.
5: Je ne suis pas déçu, je ne suis pas satisfait. C'est le meilleur. On doit travailler, mais ça c'est tout normal. Maroc joue bien, il est une équipe solide, avec beaucoup d'organisation, et au match était difficile.
0: Un autre géant du football mondial, l'équipe des Pays-Bas, elle était tenue en échec par une équipe japonaise brillante et très créative. Le sélectionneur néerlandais Ronald Koeman regrette que son équipe ait concédé une égalisation tardive.
6: Quand vous menez 2-0 au score, c'est évidemment décevant, même si les deux équipes ont eu leur moment. J'ai trouvé que c'était un excellent match face à une équipe qui nous a mis la pression. On a quand même marqué 2 buts. C'est dommage qu'on ait concédé l'égalisation en toute fin de rencontre sur corner. 2-2, c'est assez frustrant. On va devoir s'en contenter. Mais le Japon est une très bonne équipe. On l'a vu dans ce match. On va se servir de tout ça pour la suite. J'ai aussi vu beaucoup de choses positives.
0: Et tôt ce matin, la Belgique, une autre grosse pointure du football mondial, a été freinée par une solide équipe d'Égypte qui a arraché un match nul, 1-1. Et la grande révélation de ce mondial 2026, c'était le Cap Vert, novice dans la compétition. Il a tenu l'Espagne en échec sur un score nul et vierge. Une performance historique pour le Cap Vert portée par un gardien héroïque, Vozinha, auteur d'une série d'arrêts décisives. Avant la rencontre, Ryan Mendes, capitaine du Cap-Vert, avait souligné que malgré leur manque d'expérience en Coupe du Monde, le Cap-Vert abordait le tournoi avec sérénité.
7: Ouais, justement, ça va être la première pour tout le monde, donc c'est difficile même de répondre. Après, on essaie de rester tous tranquilles, de rester focus sur ce qu'on sait faire. Et puis ce qu'on va découvrir demain, on va essayer de le gérer. Mais pour l'instant, tout le monde est tranquille, on s'entraîne bien, on se prépare bien. Et c'est tout ce que je peux dire en fait. On a déjà joué dans des beaux stades aussi, mais c'est vrai que celle-là, elle est un petit peu impressionnante. Donc voilà, hâte d'y être demain, hâte que le match commence. De toute façon, c'est un stade de foot, et le terrain il est vert partout, donc on va essayer de faire ce qu'on doit faire.
0: Notre sensation des derniers jours pour son retour en Coupe du Monde après 52 ans d'absence, Haïti a été dominé par l'Écosse 1-0. Wilson Isidore, attaquant des Grenadiers, se dit déçu de la défaite de Haïti, mais il est tout de même confiant pour la suite de son équipe dans cette compétition.
3: Je suis vraiment très déçu parce que on a montré jeu égal, limite on a été même sûrement meilleur qu'eux. Ça c'est les détails du haut niveau. Ça fait mal, cette défaite, elle fait très mal. On l'a vu, il marque sur une frappe même pas cadrée. C'est vraiment dommage. Moi, je pense à tout le peuple qui nous a soutenus aujourd'hui. Ils auraient mérité beaucoup mieux que ça. C'est vraiment dommage, ça fait très mal. Et maintenant, on passe au prochain match. Mais ce que je voulais dire, c'est que je suis très fier de notre équipe. Je suis très fier des mecs. Ce qu'on a fait sur le terrain, ça a été magnifique. On a représenté Haïti de la meilleure des manières. Et maintenant, il n'y a plus qu'à mieux représenter pour le deuxième match et je sais qu'on le fera.
0: Ce fan haïtien, lui aussi, se dit confiant de la suite de son équipe nationale dans cette Coupe du Monde. Il estime cependant que le coach Sébastien Meunier devrait peaufiner sa formation.
8: Moi, je m'attendais à une meilleure équipe. Je suis déçu. Je crois que l'entraîneur doit faire quelque chose de mieux. Il manque de coordination. C'est ce qu'il manque de coordination. Et on n'a personne pour marquer. Et le prochain match ne sera pas facile. On sera face au Brésil.
0: Dans les autres résultats de ces derniers jours, la Côte d'Ivoire s'est imposée 1-0 contre l'Équateur. Amad Diallo, qui a marqué l'unique but de la rencontre, avoue que son équipe a entamé la rencontre en sachant qu'ils avaient affaire à un adversaire coriace.
9: On savait que ça allait être un match difficile parce qu'on connaît les joueurs équatoriens, ils sont forts physiquement. On ne devait pas rentrer dans les jeux, on devait imposer nos jeux et c'est ce qu'on a essayé de faire. Ils nous ont mis en difficulté, bien évidemment, mais voilà, on est resté lucide, on est resté focus. Et en fin de compte, on a gagné 3 points. Maintenant, il faut se focaliser pour les deux prochains matchs. On avait besoin de ça. On sait qu'on est venu ici pour écrire l'histoire. C'est la première compétition de chacun de nous. Et on est ici super motivés. Et on est très, très heureux de cette victoire. Mais ça ne s'arrête pas là. Il y a deux prochains matchs qu'on doit attamer avec la même mentalité et essayer de gagner.
0: Et Amad Diallo, satisfait de la performance des éléphants, tout comme le milieu de terrain Seko Fofana.
10: Tout simplement, c'est le contrôle des émotions. Après, c'est vrai qu'ils ont eu des situations où ils auraient pu nous faire très mal. On a eu une bonne situation aussi avec Eli qui met aussi une barre. Donc voilà, ça pouvait aller des deux côtés. On a eu des joueurs qui ont été capables de faire la différence. Et voilà, par la suite, on a été récompensés. Il fallait jouer, il fallait digérer. Voilà, il y avait beaucoup de chaleur aussi. Donc c'était pareil pour eux. Mais voilà, on a su rester dans le match et on a cru jusqu'au bout et on a été récompensés à la fin.
0: Le Canada, pays co-organisateur de la Coupe du Monde 2026, a signé un bon début en Coupe du Monde, un moment historique pour les Canucks, qui grâce au match nul 1-1 contre le Qatar, ont marqué leur premier point en Coupe du Monde après 6 participations. Retour sur ce match avec Ismaël Koné, le milieu de terrain canadien.
11: Il y a eu des belles choses en deuxième mi-temps. Je pense que en deuxième mi-temps, on a pu jouer sur notre identité, sur ce qu'on voulait faire. En première mi-temps, il y avait certains détails qui nous ont fait mal, vu qu'on n'a pas exécuté, mais au final, on perdait 1-0, il fallait revenir. Donc, ça manque du caractère, ça manque de la personnalité, et on prend un point. On l'avait jamais fait en Coupe du Monde, donc faut rester positif, et il reste 2 matchs. Voilà, ça fait plaisir. Franchement, Kyle, c'est quelqu'un qu'on aime beaucoup. Des fois, on aime beaucoup le charrier quand il rate quelques trucs à l'entraînement, mais on sait que c'est un grand attaquant, on connaît la carrière qu'il a eue, et c'est un de nos leaders dans l'équipe, donc le fait de le voir entrer et d'avoir ce moment-là chez lui, dans sa ville, devant ses enfants et sa femme, on est vraiment content pour lui et on espère qu'il pourra nous marquer plus de buts.
0: De son côté, l'Allemagne s'est montrée impitoyable en infligeant la plus large défaite de cette Coupe du Monde 2026 pour l'instant. 7-1 contre Curaçao. Outre Curaçao, la Tunisie a elle aussi subi une lourde défaite, 5-1 face à une équipe suédoise particulièrement efficace. Sabri Lamouchi, sélectionneur de la Tunisie, savait que son équipe allait devoir travailler dur, mais il ne s'attendait pas à une telle défaite.
12: Look.
6: Écoutez, c'est vraiment une lourde défaite. Évidemment, ce n'est pas la meilleure façon de commencer cette compétition, mais on paye cher nos erreurs. Et puis la qualité de l'adversaire fait la différence. Voilà, on a mieux entamé la deuxième période, mais avec ce genre de joueur, la moindre erreur a une conséquence. C'est vraiment très difficile à accepter. La Suède est une bonne équipe, mais on le savait déjà avant le match.
0: C'était Sabri Lamouchi, peu après la rencontre Suède-Tunisie. Et après cette humiliante défaite, dès son entrée en lice, la fédération tunisienne n'a pas tergiversé et l'a limogé sur le champ. Il a été remplacé par Moder Kebaer, un ancien joueur qui était récemment l'entraîneur du club africain de Tunis. Au basket, battu en finale NBA par les Knicks après une quatrième défaite à San Antonio ce week-end, Victor Wembanyama a livré, après l'élimination, un regard lucide sur ses propres limites et celles de son équipe, tout en promettant de revenir plus fort la saison prochaine. Babacar Diarra revient sur cette rencontre.
13: La fin d'une disette de 53 ans et une victoire validée lors de la cinquième manche des finales. Comme à chaque fois, la jeunesse de San Antonio a été exposée. Les Texans ont mené de 16 points avant de s'écrouler pour perdre 94-90. L'insatiable meneur des Knicks, Jalen Brunson, a terminé meilleur marqueur avec 45 points. Il a été nommé en toute logique MVP, titre attribué au meilleur joueur des finales. Pour le français des Spurs, Victor Wembanyama, c'est un premier passage perdant en finale NBA, vécu amèrement.
14: Évidemment, on n'était pas prêts. J'étais pas prêt à gagner une bague, c'est évident. Je pense qu'en termes de volonté de bien faire, d'intensité, d'effort, on était à un bon niveau, j'étais à un bon niveau. Mais l'expérience, c'est des erreurs. On manque pas de talent, on manque pas de capacité, on fait trop d'erreurs, je fais trop d'erreurs. Je vais travailler encore plus dur, évidemment, pour être encore plus durable. Et surtout garder l'esprit frais, garder un contrôle sur le jeu. Tout le temps, en fait. C'est ça qui est marquant chez Jalen Brunson, par exemple. Il y a trop de moments où... Et ça part pas de mauvaise intention, mais il y a trop de moments où je suis passif, trop de moments où j'ai pas le contrôle sur le jeu que j'aimerais avoir. Et ça nous coûte.
0: C'est tout pour l'actualité sportive. Merci de rester à l'écoute de SBS French.

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6: 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Et comme chaque mardi, on passe au journal de la semaine politique et vous êtes en compagnie de Bertrand Tungandamé.
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8: Semaine politique, la démission fracassante du ministre britannique de la Défense a marqué un coup de théâtre qui a perturbé les discussions des hauts niveaux avec l'Australie et relancé la polémique sur l'avenir du pacte de sous-marins AUKUS. John Healey a claqué la porte accusant le gouvernement du premier ministre Keir Starmer de ne pas financer correctement la défense. Conséquence immédiate, l'annulation d'une apparition prévue aux côtés du ministre australien de la Défense, Richard Marles. Les répercussions politiques de cette démission se sont fait sentir immédiatement des deux côtés de la planète, les critiques s'interrogeant désormais ouvertement sur la stabilité de l'un des projets de défense les plus ambitieux jamais entrepris par l'Australie.
9: At six, a dramatic and unexpected resignation by the Defence Secretary John Healey. He accuses the Prime Minister of...
8: La démission choc du ministre britannique de la Défense a mis en lumière de profondes fractures au sein du gouvernement britannique concernant les budgets de la Défense. John Healey a quitté ses fonctions après un désaccord avec le Premier ministre Keir Starmer sur le financement militaire. Il a averti que le Royaume-Uni n'investissait pas assez dans ses forces armées à l'heure où les menaces mondiales augmentent. Quelques heures plus tôt, on le photographiait encore en footing avec son homologue australien Richard Marles avant une visite prévue à la base navale de Portsmouth, visite qui a été annulée après sa démission. L'ancien ministre, qui défendait publiquement AUKUS, et de l'engagement britannique, avait pourtant affirmé son soutien au chef du gouvernement sur ce projet.
10: I'm not going to comment on figures. The Prime Minister knows what defence and the nation needs.
8: À Londres, la tempête politique n'a pas tardé. En effet, pour la chef de l'opposition, Kemi Badenoch, le gouvernement de Keir Starmer est en pleine déliquescence.
11: Keir Starmer's premiership is falling apart. His health secretary resigned 2 weeks ago. His defense secretary has resigned at a critical time when we are facing global threats. And he is doing so because the prime minister is trying to please his backbenchers by putting money into welfare instead of defense.
8: Des secousses se sont aussi fait sentir en Australie. Peter Garrett, qui préside une commission d'enquête publique sur le pacte des sous-marins, souligne que le départ précipité de John Healey prouve que le projet mérite un examen plus approfondi.
12: And the reason we need to have the inquiry now is there's never been a public debate or even a parliamentary debate about the biggest amount of money that Australia will ever spend in its defence history, at least up to now. And the fact that Mr. Miles's counterpart has disappeared, as it were, overnight. I mean, it's a bit of a symbol, really.
8: Monsieur Garrett estime par ailleurs que l'Australie doit mener sa propre enquête pour évaluer l'adéquation de l'accord AUKUS avec l'intérêt national.
12: I think our credibility is only enhanced if we apply our own thinking as an independent sovereign nation to what's in our best national interest. And that's the question that we're asking about AUKUS. Is it ultimately in our best national interest? And other nations will respect that if we come to that view.
8: Les Verts australiens ont également réagi avec le sénateur David Shoebridge qui affirme que les turbulences politiques parmi les partenaires de AUKUS rendent la situation du gouvernement albanaisé intenable.
13: Defence Minister Miles seems committed to a process of ritual global humiliation as he does a world tour on AUKUS. Richard Miles went to Singapore and came back with 3 second-hand submarines. He then travels off to the UK for AUKUS and is met by the resignation of the UK Defence Minister, literally being left standing at the altar with not a nuclear sub to be seen. You can't make this stuff up.
8: Le gouvernement australien, lui, rejette l'idée que la démission du ministre britannique de la Défense puisse affecter l'accord sur les sous-marins. Tim Hayes, ministre de l'Industrie et de l'Innovation, assure qu'AUKUS bénéficie d'un large soutien en Australie, au Royaume-Uni et aux États-Unis et que le projet se poursuivra, quels que soient les changements de personnel. Ce reportage a été produit en anglais par Anna Rochon pour SBS News et traduit en français par Bertrand Tungandamé pour SBS French.
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1: Et voilà, c'était Richard Bonnat qui nous interprétait « Qu'est-ce qui va pas ?» 13h 40 minutes sur les ondes de Radio SBS. Vous écoutez le programme en français. On continue l'émission avec le journaliste culturel Stanny Goma qui rejoint notre collègue Bertrand Tungandamé pour parler de Jolted Art Space qui soutient la création, la présentation des arts sonores et visuels. On parle aussi des commémorations des 50 ans du massacre de Soweto.
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3: J'ai le plaisir de recevoir Stanny Goma en marge du projet Jolted African Sunset Residency. Bonjour Stanny et bienvenue sur SBS French.
4: Et bonjour Bertrand encore une fois. Merci pour l'invitation. C'est toujours un plaisir d'être sur SBS French.
3: Cette fois-ci, nous parlons de Jolted Arts, un projet qui se déroule sur plusieurs mois, donc pendant cette saison hivernale. De quoi s'agit-il?
4: En fait, à un moment donné, je me suis dit, en tant que présentateur de musique africaine et puis organisateur des événements, je me suis dit, on est limité dans les options. Il y a certains lieux, certaines salles comme Barousou ou Melbourne Research Center, et un certain nombre d'entre elles, de ces salles qui font de temps en temps de la musique africaine. Mais je voulais un endroit qui pourrait me permettre de faire une résidence au bout d'une période. Et quand j'ai vu cette salle qui s'appelle Jolted Art Space, qui se trouve à Northcote, dans les quartiers nord de Melbourne, et ça m'a intéressé parce que c'était un endroit, il n'y a pas de bar, c'est pas un endroit où les gens vont pour boire, mais c'est plutôt une galerie en fait. C'est un vieux bâtiment qui était une banque, et que la banque a vendu à un particulier et qui a la chance d'être vraiment un bel endroit pour de la musique, pour des shows live, pour les artistes, surtout le style de musique qu'on veut présenter. La capacité de la salle, c'est environ 60 personnes, mais ça permet aux gens d'être confortablement assis et de pouvoir vivre l'expérience d'une musique bien jouée par des artistes qui ont beaucoup de passion sur la musique. Et ça permet aussi à l'audience d'être plus près des artistes qui sont en train de jouer sur scène. Et si nous voulons donner la possibilité de vivre la musique différemment, on n'est pas obligé d'aller en bar, on n'est pas obligé de boire de l'alcool pour essayer de jouer cette musique. Et ça permet aussi aux gens d'amener leurs enfants s'ils veulent, parce que c'est une salle qui est bien équipé, très confortable et tout ça. Donc, Jolted Art, c'est vraiment ça l'idée. Ils m'ont proposé de faire une résidence d'environ 3 mois jusqu'au mois d'octobre. Donc, d'accord, plus de 3 mois d'ailleurs. Donc, le 20 juin, qui sera la première présentation, c'est une performance par The Melbourne African Traditional Ensemble, qui est un ensemble qu'on a monté il y a quelques années, que vous avez sans doute vu, que certaines personnes à Melbourne ont eu la chance de voir sur scène. Et là-dedans, il y a un Sud-Africain qui joue une musique traditionnelle, qui joue un instrument traditionnel qui s'appelle Mbira, qui vient de l'Afrique australe. Il y a aussi un Malien qui est un griot, qui joue un instrument traditionnel qui s'appelle Kamalengoni. Et on va avoir comme invité une dame du Zimbabwe aussi qui joue le Mbira, un instrument qui est similaire au Kalimba. Et en plus, en collaboration avec un artiste aborigène, mais qui est aussi éthiopien, du côté de son père, qui s'appelle Jason Tamiru, qui va jouer le didgeridoo. Donc, on aura pour commémorer le 16 juin, qui est les enfants de Soweto, on a choisi de présenter Melbourne Traditional Ensemble. Et ils vont jouer une pièce qui s'appelle 16 juin, June 16, en mémoire des enfants de Soweto. Et ça va être une performance assez spéciale parce que ça va être vraiment dédié aux enfants de Soweto. Et on va enchaîner le 16 juillet avec... le 18 juillet, pardon. Le 18 juillet, 18th of July, avec un artiste qui, jusqu'à récemment, était très bien connu au Kenya, parce qu'il faisait partie d'un groupe qui s'appelait Sauti Sol. Et il a décidé d'émigrer en Australie, il vit maintenant en Australie, à Melbourne. Il s'appelle Willis Chimano. Donc, lui va faire un show aussi le 18 juillet, au même endroit. Et ensuite, on aura Grace Barbé, qui est une Seychelloise qui vit à Perth, mais qui passe beaucoup de temps à Melbourne parce qu'elle fait partie d'un groupe qui s'appelle Cat Empire, qui est basé à Melbourne. Okay, donc, elle va présenter son duo. Et ensuite, le 19 septembre, on aura Varuru Trio, Mbira Trio, qui est un groupe qui unit deux femmes du Zimbabwe et un musicien de l'Afrique du Sud, qui vont jouer la musique de l'Afrique australe. Et le 3 octobre, on aura le Mandé Spirit, qui est un groupe qu'on a formé pour rendre hommage au défunt Timani Diabaté, qui était le maître Lakora. Donc voilà en gros ce qui va se passer. On appelait ça African Sunset Series, parce qu'on sait qu'en Afrique, quand le soleil se couche, les gens rentrent à la maison et c'est le moment de se raconter des histoires, d'écouter de la musique, de chanter, de danser et d'être ensemble. Donc, c'est un peu l'esprit qu'on va reproduire dans cette résidence, et c'est de donner l'occasion aux gens d'être proches, de parler, de se parler, de raconter des histoires, mais aussi de voir des performances sur scène.
3: C'est bien que vous avez mentionné que vous allez situer certaines des activités dans un contexte historique, surtout cet événement qui se déroule autour du ghetto de Soweto. Revenez un peu, rappelez-nous un peu le contexte de Soweto, de ce Southwestern Township qui est infâme pour ce qui s'y est déroulé pendant la période de l'apartheid.
4: Effectivement, donc pendant la période de l'apartheid, les gens peuvent se rappeler qu'à un moment donné, Nelson Mandela et beaucoup de leaders de l'ANC étaient emprisonnés. Et à un moment donné, le gouvernement de l'apartheid a pris une décision pour imposer l'afrikaans comme la langue de l'éducation. Donc, ils voulaient imposer ça par force dans toutes les écoles. Et les écoliers à l'époque se sont dit « mais ce n'est pas normal ». Il y a beaucoup d'autres langues en Afrique du Sud qui devaient être priorisées par rapport à l'afrikaans. Et donc, ils ont décidé de protester. C'était le 16 juin 1976 pour essayer de dire non à cette politique d'imposition de la langue africaine pour les études. Donc le 16 juin, les enfants, c'était une marche pacifique en fait des écoliers, et malheureusement le gouvernement a réagi de manière très violente et beaucoup de gens ont été tués et arrêtés. Et d'ailleurs, l'un des musiciens avec qui on a collaboré pour ce projet, il a quitté l'Afrique du Sud en ce moment-là parce que il était devenu difficile pour ceux qui avaient une certaine opinion sur l'apartheid de vivre en Afrique du Sud. Donc, depuis lors, le 16 juin, est considéré comme une date très importante. Aujourd'hui, on dit Freedom Day. Parfois, dans certains endroits, on l'appelle ainsi pour essayer de se rappeler de ces événements. D'une part parce que c'était des enfants qui voulaient juste dire non, on veut une éducation meilleure et le gouvernement a réagi de manière violente. Mais en même temps, il est aussi reconnu que c'est à partir de cette date-là que, du moins au niveau international, les gens se sont rendus compte que le gouvernement de l'Afrique du Sud à l'époque, le gouvernement de l'apartheid, c'était vraiment...
3: Il avait
4: dépassé les limites de l'acceptable, vraiment, au niveau international. Et c'est plus ou moins considéré le début de la fin du régime d'apartheid, si vous voulez, parce que c'est en ce moment que la lutte au niveau international, du moins, a été intensifiée, plus ou moins. Mmh. Et donc, chaque année, sur mon émission, on joue de la musique africaine pendant tout le mois de juin. Et cette année, on a décidé qu'il serait bien, comme c'est le 50e, anniversaire, effectivement. Ça s'est passé en 1976. Donc, ça veut dire que cette année, c'est le 50e anniversaire. Et du coup, on a pensé que ce serait bien, surtout pour les plus jeunes, pour se rappeler de cette cette date-là, mais aussi donner la chance aux gens de découvrir la musique traditionnelle africaine, dans le sens que ils auront l'occasion de voir des instruments qu'ils n'ont peut-être jamais vus, mais aussi cette collaboration avec l'artiste aborigène Jason Tamiro, ça nous permet de
3: très grand joueur
4: de faire ce lien.
3: Un très grand
4: Hidaki, comme il dit, c'est Didgeridoo, comme il est connu plus à l'international, beaucoup plus. Donc, ça nous permet de lier ces deux choses-là, les instruments traditionnels africains et le Hidaki qui est effectivement de l'Australie. Et donc, ça va être une soirée assez spéciale, quand même.
3: Et ces événements mettent en exergue le MATE, le Melbourne African Traditional Ensemble, un orchestre que vous avez créé. Et revenez sur l'historique de cet ensemble, de cet orchestre quand même, qui aussi est historique dans la musique africaine à Melbourne, ou NAM, comme on l'a dit en langue aborigène.
4: Oui, tout à fait. Au départ, l'idée du départ, c'était parce qu'à un moment donné, on s'est rendu compte qu'il y avait suffisamment de musiciens africains ici, surtout sur le domaine traditionnel, qui avaient des connaissances sur des instruments traditionnels. Donc, on voulait créer un orchestre panafricain qui réunit les musiciens traditionnels pour essayer de faire valoir ces traditions, mais en même temps pour aussi prouver que les instruments traditionnels africains n'ont pas besoin d'être accompagnés par des instruments du monde occidental. Parce qu'il est souvent le cas que ce soit la kora, que ce soit le mbira, ou même les percussions, sont souvent accompagnés par des instruments européens. Donc, on a voulu démontrer qu'il est possible de former un orchestre qui puisse être basé entièrement sur des instruments traditionnels africains, parce que chacun apporte quelque chose d'intéressant. Et donc, du coup, l'idée, c'était d'avoir cette approche-là dès le départ. Tout au long du parcours, on a eu pas mal de gens qui sont venus, qui sont partis, mais ça nous permet d'explorer, de faire des choses plus ou moins différentes. Au départ, il y avait des instruments traditionnels qui venaient de l'Éthiopie, on avait aussi du Ghana. En ce moment, on est beaucoup plus axé sur le Zimbabwe, le Mali, et de temps en temps, on invite des gens, par exemple du Zimbabwe, pour venir joindre le groupe. Donc, c'est plus ou moins une espèce de plateforme, si vous voulez, où il y a les titulaires qui sont là dès le départ, mais il y a aussi d'autres qui viennent en tant qu'invités pour essayer de continuer l'aventure.
3: Ouais. Il y a de grands noms francophones d'Afrique de l'Ouest. Je vois Aboubacar Djelike Kouyaté, Mohamed Camara, Amadou Sousso. Est-ce que vous aurez l'occasion de nous les présenter, qu'on puisse en parler sur SBS French, causer un peu avec eux?
4: Oui, tout à fait, tout à fait. Bon, Mohamed Camara et Amadou Sousso, c'est beaucoup plus un projet qu'on appelle le Monday Spirit. Ça, c'était pour rendre hommage à Toumani Diabaté. Donc ça, c'est un projet plus ou moins séparé du Melbourne African Traditional Ensemble. Le Melbourne African Traditional Ensemble, il y a effectivement le griot malien Aboubacar Djelike Kouyaté. Lui, il est vraiment un titulaire de cet ensemble. De temps en temps, on invite Amadou Sousso comme invité, parce que lui, c'est plus ou moins notre maître de la kora à Melbourne. Mohamed Karamara, lui, c'est un percussionniste qui vient de la Guinée-Conakry, qui a aussi son orchestre qui s'appelle Jarabi Band, mais de temps en temps, on l'invite parce que quand on a besoin d'un percussionniste hors pair, un percussionniste qui a un niveau assez élevé, lui, c'est le mec qui peut faire le djembé, le calabash, mais aussi d'autres percus d'origine ouest africaine. Et donc, on a aussi Bassidi Koné, qui est du Mali, qui lui est très bon balafoniste.
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Et voilà, c'était Souad Massi et Youssoupha en duo pour nous interpréter Congo Connection. Et enfin, démission à rappel des titres du journal de ce mardi. Les dirigeants du G7 devraient discuter les détails de l'accord de paix entre les États-Unis et l'Iran lors de réunions aujourd'hui et demain. Les pays européens ont déjà exprimé leur soutien à la fin du conflit au Moyen-Orient tout en réaffirmant leur priorité, empêcher l'Iran d'acquérir l'arme nucléaire. En Australie, la Reserve Bank devrait annoncer à 2h30, dans une demi-heure, un moratoire sur les hausses des taux d'intérêt, mais les économistes prévoient que ce répit sera de courte durée. Et puis en Coupe du Monde, pour son entrée en lice tout à l'heure, l'Iran a fait match nul avec la Nouvelle-Zélande, score 2-2. Et voilà, nous arrivons presque à la fin de cette émission. Merci d'avoir été avec nous. Bel après-midi. À bientôt.